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0: sombre sur la capitale. Deux hommes, à la mine et à l'allure suspecte, pénètrent dans un salon de la banlieue Est. Ils sont encore sous le choc. Leur ami et compagnon de toujours vient d'être assassiné. Alors que le cortège funéraire s'apprête déjà à partir, ils savent ce qu'il leur reste à faire.
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0: Presque tous les passants ont déjà déserté la rue. Qui eût cru que deux hommes seuls puissent générer autant de chaos en si peu de temps? Le cortège d'attristé qui accompagnait le corbillard ne reste que peu de survivants, et tandis que le bruit des sirènes se fait de plus en plus proche, nos deux justiciers tentent de se frayer un chemin entre les rares personnes tentant de les retenir.
1: Eh, vas-y, bouge de là! 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